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1: Vous avez appris sûrement que nous avions acheté un nouvel appartement? Non, vous ne saviez pas? Sensationnel. On a tout refait, naturellement. Ça nous a beaucoup amusé, Philippe et moi. On a entièrement repensé l'aménagement et la décoration. Et je suis ravie parce que tous les amis qui viennent chez nous me disent « Catherine, votre appartement est formidable. » C'est un appartement qui raconte une histoire, qui est chaud, qui vit. Absolument. Absolument. Bon, bien sûr, il y a l'harmonie des couleurs, les jolis meubles, les moquettes épaisses et bibles rares. Mais je crois que ce que les gens sentent en plus tout de suite, c'est que Philippe et moi, on est un couple qui s'adore. Avec des gosses adorables, ça, je suis bien obligée de le reconnaître. Détendus, intelligents, équilibrés. C'est amusant, d'ailleurs, tout le monde me dit « Catherine, vous êtes une femme et une mère extraordinaire !» Pour réussir si bien avec Philippe et les enfants, vous avez sûrement un secret. Non, j'ai pas de secret. Je suis moi, c'est tout. Je vis, je sors, je m'intéresse, je me tiens au courant de tout ce qui est important. Forcément, je suis dans le coup. D'autre part, avec Philippe, nous faisons beaucoup de ski. Et ce sont énormément de voiles. Et je crois que là, oui, ça m'a aidé à rester étonnamment jeune. Benoît et Christophe, adorable. L'autre jour, on dit... Vous savez, maman, les copains en classe se sont demandé qui c'était la jolie jeune fille qui venait de chercher dans sa belle voiture de sport. Leurs yeux brillaient, j'en étais presque gênée. On sentait qu'ils étaient fous de joie. C'est vrai, c'est tellement valorisant pour des garçons d'avoir une maman ravissante. J'ai eu peur un temps, je l'avoue, que Delphine soit terriblement jalouse de moi. Mais ce qu'il fallait simplement, c'est qu'elle ne se sente pas trop écrasée. Je lui ai laissé espérer, sans trop insister, évidemment, avec tact, qu'elle aussi, peut-être, est ravissante un jour. Évidemment, ça m'agace parfois de voir Delphine copier mes gestes, mes attitudes, mon maquillage, même me chipper mes robes, même mes jeans, le petit chameau.

0: Moi aussi, je trouve qu'une Française à l'étranger n'a pas le droit, ne peut pas se permettre d'être médiocre. En tout cas, moi, je ne pourrais pas. Je ne parle pas seulement de l'allure, de l'élégance, mais aussi d'une certaine dimension intérieure. L'autre soir, en dansant, Patrice, un ami de Philippe, une très grosse fortune, m'a dit... Vous savez, Catherine, ce qu'il y a peut-être de plus fascinant en vous, c'est la lumière de votre sourire. J'étais très... C'est cette part d'exigence, cette quête d'absolu que révèle votre regard, une certaine qualité d'âme. Absolument. Absolument. J'ai beaucoup aimé que Patrice, qui est follement amoureux de moi, ait déshabillé aussi mon âme. Il a senti à quel point ses compliments me gênaient. Il m'a serré très fort contre lui, et il n'a plus prononcé un mot et il m'a prié de me taire. Un certain niveau de communication, il n'y a plus place que pour le contact et pour le silence.
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0: Papa! Dis donc, je voudrais te demander, papa. Les sous-marins atomiques, comment que ça peut marcher dans l'eau? Il paraît qu'il n'y a pas de moteur diesel. On en parlait justement encore à la récréation. Et il n'y a pas de moteur électrique. Comment que ça peut marcher dans l'eau, dit papa, les sous-marins atomiques?
1: C'est étudié pour...
0: C'est étudié pour, je comprends... Oui, mais comment que ça peut fonctionner dans l'eau?
1: Tu veux que je te le dise?
0: Puisque je te le demande.
1: Eh ben, j'en sais rien.
0: Tu dis ça parce que tu veux pas m'expliquer. Explique-le-moi.
1: M'énerve pas, je te dis que j'en sais rien, non?
0: Oh, j'en ai marre, là.
1: Arrête-toi de pleurer, qu'est-ce que tu veux?
0: Eh bien, puisque c'est ça, je veux pas te le demander.
1: Ah, c'est ça, tu veux pas me le demander? Ben, moi, je te dis, donne le demander tout de suite.
0: Pourquoi à l'école, le matin, on nous dit 6 et 3 font 9, et puis l'après-midi, on nous dit que c'est 5 et 4.
1: C'est étudié pour...
0: Papa!
1: Quoi?
0: Pourquoi que les vaches, elles ont des cornes, et puis que les chevaux, ils en ont pas?
1: C'est étudié pour...
0: Papa,
1: fiche-moi la paix, fils d'imbécile!
0: Oui, papa.
1: Alors, fais attention à ce que tu dis. Parce que si tu veux jouer les idiots avec moi, eh bien, on sera deux. Et c'est toi qui perdras. Non, fiche-moi la paix.
0: Papa!
1: Non, enfin, Toto, tu vois bien que tu finis par embêter ton père. Vous, la belle-mère, foutez-moi la paix! C'est mon gosse, et il a droit de s'instruire.
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Bienvenue à tous et à toutes dans Music Quiz, une émission de divertissement avec des définitions de mots croisés et des blind tests. Et bien sûr de la musique en folie, un peu de tout, je sème à tout vent. Vous êtes avec Patrick H2 et je vais vous mettre du soleil dans la radio. Bienvenue à tous.

0: Ah, le collectif métissé avec Laisse tomber tes problèmes, un peu de soleil. Allez, on va jouer avec une petite définition de mots croisés. Alors, la première de l'émission. Alors, celle-ci est à peu près facile, les deux prochaines sont un petit peu plus difficiles. Alors, son agent est au service. Je répète, son agent est au service. C'est en six lettres. Et la quatrième, bien, c'est un R. Son agent est au service. Et on va écouter une petite nouveauté sur Radio Mercure 93 FM ou en streaming sur l'application. N'hésitez pas non plus, ça craque moins. Julien Lieb avec Autrement. Vous êtes dans Music Quiz avec Patrick H2.
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0: Ah, Julien Lib avec Autrement. Et puis, bah, la définition de mot croisé. Alors, 2 minutes 45, c'était un peu court, hein, je vous l'avoue. Mais bon, avez-vous trouvé donc la réponse ? Son agent est au service. Eh bien, il fallait trouver secret. Parce que agent secret et service secret. Voilà. Donc, félicitations à ceux qui ont trouvé. Et puis, pour les autres, se faire un petit café éventuellement pour se remettre de ses émotions. Avec Monsieur Serge Gainsbourg. En 1964, ça nous rajeunit pas.
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Monsieur Christophe Maé avec son premier tube, On s'attache. La petite musique, parce qu'on va rejouer bien sûr, encore et toujours, dans Musique Quiz. Juste avant, c'était Serge Gainsbourg, le grand Serge Gainsbourg, avec Couleur Café. Et là, Blind Test, mesdames, messieurs, Blind Test. Alors, le Blind Test, elle chante en français. C'est un titre qui a eu son heure de gloire il y a de nombreuses années. Mais pas non plus des décennies non plus. Hein. Je vous l'ai mis deux fois parce que ça dure 10-12 secondes, donc voilà. Eh ben bon courage, bonne chance, hein, messieurs, dames. Et le deuxième blind test, il est un petit peu plus difficile. Donc faut essayer de trouver celui-là. Attention, parce que je sais qu'il y en a qui font des concours à celui qui aura les meilleures réponses. Et voilà, non, je sais que dans les entreprises, vous jouez, hein. C'est pas, voilà, c'est bien. Coucou à toutes les entreprises qui nous écoutent. Allez, je vais faire silence, comme d'habitude, voilà. Et attention, c'est parti.

Et là, en attendant de trouver 4:45 avec Monsieur George Michael et son Outside. T'es bien dans Music Quiz avec Patrick H2 sur Radio Mercure 93 FM ou en streaming sur l'application. Eh, vas-y, Georges, allez, swing!

Ah, je vous ai vu bouger de popotin sur ce fameux titre de George Michael, Outside. Bon, allez, l'avez-vous trouvé, le blind test? Eh ben, 2013, Indila, dernière danse. Eh oui, c'était Indila, mesdames, messieurs. Allez, chante!

Ah, Indila avec Dernière Danse. Eh ben oui, Dernière Danse. Eh ben, petit générique pour vous dire qu'on va faire la deuxième définition de mots croisés. Pour l'instant, vous avez 2 sur 2, c'est parfait, bravo. Je vous félicite, mais celle-là est un petit peu plus difficile. Hein. Donc vous avez un blind test et puis une définition de mots croisés, mais c'est pas fini. Hein. Même si vous en avez pas un des deux, c'est pas grave. Au moins, vous êtes toujours dans la course pour ceux qui font le jeu. Alors, hors de la télé. Quand je dis hors, c'est H-O-R-S, comme dehors. Donc hors de la

Monsieur Mel McDaniels avec 57 Chevy and You. De la country, ben vous en avez aussi le samedi à partir de 17h jusqu'à 17h30, une émission spécialement dédiée à la musique country que j'ai l'honneur de présenter. Et ben voilà, on se fait plaisir, on écoute de la musique country, on met son plus beau chapeau, on met son jean, et puis on met ses bottes, et puis ben, de temps en temps on danse. Et oui, on danse, mesdames, messieurs. Bon, alors cette définition de mots croisés, l'avez-vous trouvé? Hors de la télé. Eh bien, il fallait trouver série. Parce que un hors série, dans les magazines, vous savez, des fois, ils sortent des hors série, et une série télévisée. Voilà. Une série à la télé. Eh bien, on va écouter le dernier Céline Dion, écrit par Jean-Jacques Goldman, pour ses concerts à venir sur Paris. Céline Dion avec Dansons. Ça commence tout doucement, bien sûr, comme un Jean-Jacques Goldman. Céline Dion.

Ah, pour ceux qui pensaient que Jean-Jacques Goldman était rouillé par la retraite, eh ben, force est de constater que cette chanson de Céline Dion qui lui a écrit est vraiment cousu main, dançon, nouveauté Radio Mercure. Et puis, je vais en profiter sur la fin de Céline Dion pour vous parler du prochain titre, Musique du Monde. Vous savez que j'aime bien passer Musique du Monde et puis un petit peu vous donner comment elle est née. Lila Downs. Voilà, c'est le nom de l'interprète. Est née à Tlaxiaco, au Mexique. Elle chante en mixtèque, en zapotèque, en maya et en nuati, rien que ça, mais aussi en espagnol et en anglais. Elle est aussi une très grande danseuse. Son premier succès international en 2001, c'est grâce à ce titre, La Linéa.

Ah, Liladon avec Downs, avec la Linéa. Musique du monde, ça me permet de faire un petit coucou aux auditeurs mexicains. Ah, qui nous écoutent pas au Mexique, hein, faut pas abuser non plus, mais qui sont en France et qui ont eu la chance d'écouter la Linéa de Liladon. Rappeler un peu leur pays et tout ça, c'est bien. Bon, on va se faire un petit blind test. Allez, le deuxième et dernier. Chanteuse américaine très connue. Et donc voilà, je vous l'ai mis qu'une fois parce que c'est quand même 13 secondes. Donc voilà, je pense que ça suffira pour les fans de retrouver ce blind test. Pour les autres, bah voilà, aiguisez votre mémoire, chers amis. Allez, je baisse un peu le son et nous y voici. Ah bah oui, ah bah oui. Ah là là, bon j'espère que vous avez trouvé pour l'instant, eh bien 4 minutes pour essayer de se rappeler, de se rafraîchir la mémoire avec Elton John et Dua Lipa dans Cold Heart. 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Vous êtes avec Patrick H2 dans Musique Quiz. Allez, on lance.

Ah, on connaît toujours la chanson, mais c'est vrai que l'intro, on a toujours du mal à se repérer, hein. Mais il y a des rois, hein, du blind test, hein. Il y a des gens qui vous trouvent tout sans problème, hein, sans problème. Bon, écoutez-moi, c'est simple ce qu'on va faire, hein, la cloche a sonné, l'école est finie. On va écouter une petite nouveauté sur Radio Mercure, Carbone avec Imagine. Oh, ça commence doucement.

Petite nouveauté sur Radio Mercure dans Music Quiz Carbone avec Imagine. Allez, petite musique de générique parce qu'on va faire la dernière définition de mots croisés, la dernière définition, la dernière chance pour ceux qui n'ont pas encore gagné de trouver. Bon, ça va pas être facile, je vous le dis. Hein. Alors, son œil a un cœur. Son œil a un cœur. C'est en 5 lettres et la troisième lettre, c'est un E. Son œil a un cœur. Allez, à vous de trouver la réponse avec Lune de Miel et Paradise Mi Amor. Au moins, si tu trouves pas, t'auras dansé. Music Quiz avec Patrick H2.

Alors, cette définition de mots croisés, mesdames, messieurs, son œil a un cœur. Eh bien, il fallait trouver bœuf, un œil de bœuf et la tomate cœur de bœuf. Allez, vous levez le doigt, ceux qui ont gagné, ceux qui ont répondu les trois définitions de mots croisés et puis les deux blind tests, levez les doigts, levez la main, voilà, je regarde. Ah, quand même, il y a quand même du monde qui a trouvé 5 réponses dans cette émission aujourd'hui, bravo, bravo. Bien, bah les autres, pour persévérer, hein, que voulez-vous que je vous dise. Bon, c'est le foutraque cette émission, parce que au niveau de la programmation, parce que vous pouvez passer de Lune de Miel avec Paradise Mi Amor juste avant. Eh bien, pour finir cette émission, on va finir avec Nirvana. Eh oui, je vous ai dit, il y en a pour tous les goûts dans Music Quiz avec Smell Like Teen Spirit. C'est dans Music Quiz, t'es bien? Oui!

Ah, t'as eu peur? Bah oui, t'as eu peur, t'es dans ta voiture, t'es au feu rouge, tu regardes la voiture d'à côté et tu vois un gars en transe, en plein délirium, des convulsions partout. Tu te dis, qu'est-ce qui se passe? Ne t'inquiète pas, il écoute Music Quiz sur Radio Mercure et il écoutait Nirvana. C'est toujours comme ça, Smell Like Teen Spirit. Eh oui, c'est Music Quiz, ça fait toujours cet effet-là.

Music Quiz, c'est tous les lundis de 17h à 18h et le mercredi de 9h à 10h en rediffusion. Et si ça n'a pas assez, eh bien en podcast sur l'application Radio Mercure. À l'infini et au-delà que tu peux écouter. Eh bien écoutez, moi je serai là la semaine prochaine, donc je sais pas, vous peut-être, vous avez des congés, des choses comme ça, mais moi je serai là. Donc je vous attends de pied ferme la semaine prochaine, je vous souhaite une bonne soirée, une bonne journée, et puis sinon, bye bye, et à bientôt.

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93 FM Radio Mercure, il est 13h. Merci de nous écouter, merci de nous écouter du fin fond de votre cuisine si vous êtes restaurateur et que vous en bavez des ronds de chapeau. C'est peut-être encore le coup de feu pour vous, c'est pas forcément rigolo. On pense à vous, on a une énorme pensée pour ceux qui travaillent avec ou sans le soleil sur la tête mais avec beaucoup de chaleur autour d'eux. Qui ne leur donne d'ailleurs pas du tout envie de travailler. Ce que l'on peut comprendre. Que vous soyez sur un toit en train de poser des tuiles ou dans un restaurant en train de faire un kebab, ben, ça ne doit pas être rigolo pour vous. On est de tout cœur avec vous. Et notamment avec notre ami, le restaurateur du Bosphore. Spécialité turque, le kebab qui se trouve 6 rue Henri Grébert. Un petit bonjour en passant à notre restaurateur fidèle auditeur de Radio Mercure, à qui nous dédicassons, pourquoi pas, le titre suivant. Ça date de 1972. Je ne veux pas travailler, rappelez-vous. C'était Pink Martini.

Voilà, c'était Luis Oliveira avec Chihuahua sur Radio Mercure en direct de la musique latino. Et il fait toujours aussi chaud hein, à Radio Mercure, un petit peu partout dans le secteur, notamment du côté eh bien, de la gare routière où se trouve le studio de Radio Mercure et aussi le Titanic. Ce n'est pas un bateau, c'est un restaurant kebab turc. Et un grand bonjour après avoir salué le Bosphore, on salue le Titanic en la personne de Mustapha et Mohamed qui nous écoutent derrière leur fourneau et qui vous préparent votre kebab pour ce midi, même s'il est déjà 13h passé. On leur dédie le morceau suivant, Los Lobos, la Bamba. Bon après-midi à toutes et tous.

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une jeune fleuriste de 21 ans, Juliette Garnier, a éprouvé ce matin la plus violente surprise de sa vie. Alors qu'en compagnie de Madame Bertrand, autre fleuriste de ses amis, elle se préparait à ouvrir sa modeste boutique de la rue Caulaincourt, elle eut la surprise de constater que la porte en était ouverte. Étonnées et inquiètes, les deux femmes pénétrèrent dans la boutique. Presque aussitôt, leurs cris attiraient sur les lieux tous les passants et quelques voisins. Au milieu de fleurs coupées et de plantes disposées harmonieusement, reposait, les mains croisées sur la poitrine, le cadavre d'un homme. Cette mise en scène macabre, car c'en était une, fut d'autant plus frappante pour les deux femmes que le mort n'était pas inconnu d'elles. Il s'agissait en effet d'un vieillard du quartier, client de la jeune fleuriste. Bien en vue se trouvaient trois lettres, l'une destinée à la police, l'autre à Juliette Garnier, et la dernière à notre journal. Voici sans commentaire le contenu de cette lettre. « Messieurs de la presse, un cadavre parmi les fleurs. C'est un beau titre, n'est-ce pas? Eh bien, je vous en donne l'occasion et j'y ajoute une petite explication. Ceci n'est pas un drame, mais simplement un petit acte à deux personnages. D'un côté, une jeune fille propriétaire d'une modeste boutique de fleurs et dont les affaires marchent si mal qu'elle risque fort de perdre ses dernières ressources. De l'autre, un vieillard qui voudrait bien aider la charmante enfant, mais qui est hélas aussi pauvre que malade. Sans argent et sans relation, que pourrais-je faire pour aider cette jeune fille? Rien sans doute s'il n'y avait la publicité toute puissante. Mais il y a la publicité, et pour une fois j'en suis heureux. C'est sur elle que je compte pour amener, après la découverte du cadavre fleuri, une clientèle de curieux, peut-être, mais une clientèle. Je vous fais confiance, messieurs de la presse. Je vous fais confiance, lecteurs, et je m'en vais très heureux.

0: Désolé, monsieur, rien. Même pas un brin d'asparagus. D'ailleurs, nous allions fermer.
1: Ah, quelle journée.
0: Juliette?
2: Oui?
0: Fais-nous chauffer un peu de café.
2: Il est sur le feu, il doit être chaud.
0: Bon, ça nous fera du bien. Ensuite, je t'emmène, nous mangerons un morceau chez moi.
2: Moi, j'ai pas faim.
0: Il faut manger. Sans compter qu'il reste deux énormes beefsteaks sur les quatre que le boucher nous a offerts.
2: C'était gentil de penser à nous.
0: La publicité, tu vois. Pendant quelques jours, tu coucheras chez moi. Nous ferons les halles ensemble et s'il le faut, je te donnerai un coup de main. C'est inouï tout de même. Dire que j'ai amené toutes mes fleurs ici et qu'il ne reste rien.
2: Oui, c'est affreux. Toute la journée, à chaque nouveau client, je me disais, voilà des fleurs que tu n'aurais pas vendues sans ce pauvre homme. Mais pourquoi a-t-il fait ça? S'il avait tant de sympathie pour moi, il aurait au moins pu me le dire. Moi qui trouvais ses sourires et sa façon de me regarder un peu équivoque, maintenant je me fais l'effet d'être un monstre.
0: Allons, allons, qu'est-ce que tu vas chercher? Bois ton café et nous partons. T'as besoin de dormir.
2: Oui, oui, je crois que vous avez raison. Je suis fourbue.
0: Et encore, nous avons eu de la chance. La police ne s'est pas montrée encombrante. Comment as-tu trouvé ce petit inspecteur?
2: Très gentil.
0: Et bien élevé. Ce qui nous change un peu des autres.
2: Oh, vous en connaissez tellement d'autres.
0: Au fait, donc, tu as raison. Tu attends quelqu'un?
2: Non.
0: Je vais voir.
3: Qu'est-ce que c'est?
4: Inspecteur Marchand.
3: Ah, quand on parle du loup, qu'est-ce que vous voulez?
5: Je voudrais parler deux minutes à mademoiselle Juliette.
0: Vous avez un certain culot dans la police. Il y a tout de même des heures pour se présenter chez les gens.
5: Ah, écoutez, madame, j'avais affaire dans les parages, alors je me suis permis...
0: Mais alors, c'est une visite de courtoisie.
5: Ah, si vous voulez... Bonsoir, mademoiselle Juliette.
2: Bonsoir, inspecteur.
5: Madame Bertrand a raison. Je me suis permis...
0: Mais alors, c'est une visite de courtoisie.
5: Ah, si vous voulez. Bonsoir, mademoiselle Juliette.
2: Bonsoir, inspecteur.
5: Madame Bertrand a raison et je vous demande pardon de me présenter à cette heure. Je voulais simplement vous demander si je pouvais vous être utile à quelque chose.
0: Utile à quelque chose, un policier. Vous rêvez, jeune homme.
2: Madame Bertrand, cessez de blaguer l'inspecteur. Et offrez-lui une tasse de café.
5: Non, non, non, non, non, vraiment.
2: Mais
5: non.
2: Si, voyons, il est tout prêt.
5: Ah, dans ce cas...
0: On aura tout vu. Asseyez-vous donc, puisque vous acceptez le café.
5: Merci, madame.
0: Alors comme ça, on est venu offrir ses services.
5: Oui, oui. Voilà, j'ai pensé qu'une histoire comme celle-là devait être assez impressionnante pour une jeune fille. Aussi, si je puis être utile en quoi que ce soit...
2: Il y a encore des formalités côté police?
5: Oh non, moins que rien. Pour la police, l'affaire est déjà terminée. On ne pouvait trouver plus simple, je dirais presque un peu trop simple.
2: Pourquoi trop?
5: Mais elle aurait été un peu moins simple. J'aurais pu vous rendre visite plus souvent.
0: On n'est pas plus galant.
5: Ah, vous êtes dur, madame Bertrand.
2: Dites-moi, inspecteur, vous allez la garder longtemps, ma machine à écrire?
5: Votre... Oh non, non, non, pas du tout, non, non. Je pourrais vous la rapporter dès demain.
0: Vous avez trouvé ce que vous vouliez?
5: Oh, c'était une simple formalité. Voilà, les empreintes ont confirmé que M. Joly était bien le dernier à s'être servi de la machine. Par exemple, il a fallu que nous nous mettions à trois pour la débloquer. Ce système de fermeture est un véritable casse-tête.
2: J'aurais dû vous donner le mode d'emploi. Un autre café?
5: Non, non, non, non, merci, il faut que je parte. Si vous voulez en profiter, madame Bertrand, je peux vous déposer?
0: Dans une voiture de la police? Merci. Et notre réputation?
5: Notre?
0: Et j'emmène Juliette. J'espère que vous n'y voyez pas d'inconvénient.
5: Oh, au contraire. Quant à la voiture, je vous jure qu'elle est tout ce qu'il y a de plus anonyme. Oui, c'est la mienne.
2: D'ailleurs, anonyme ou non, moi je suis fourbue. Si vous avez la gentillesse de nous emmener jusque chez madame Bertrand, je veux bien.
5: Ah, je suis à vos ordres.
0: Bon, alors je file jusqu'à ma boutique, j'ai quelque chose à prendre. Ramassez-moi au passage.
5: Entendu.
2: Je baisse le volet, j'enfile mon manteau, je suis prête.
0: Juliette?
2: Oui?
0: Pas trop de familiarité avec la police. Sinon, je te préviens que ce galant homme va devenir collant.
5: Dites donc, vous.
0: C'est ce qu'il dit.
5: Elle est charmante.
2: C'est une femme merveilleuse. Depuis des années, elle me prend sous son aile à la moindre alerte. Sans elle, je ne sais pas où j'en serais. Voilà, je baisse le volet et nous pourrons partir.

0: Quel temps magnifique. Je regrette d'être en voiture, j'aurais préféré marcher à vos côtés.
1: Et Madame Bertrand qui nous attend?
0: Eh oui, c'est vrai. À propos de Madame Bertrand, je crois bien qu'elle a raison, vous savez.
1: À quel sujet?
0: Et il se pourrait bien que je devienne... collant.

0: C'est un merveilleux spectacle, inspecteur. Je suis enchantée de cette soirée.
1: Si vous voulez que je le sois également, cessez de m'appeler inspecteur.
0: Très bien, Claude.
1: Bon. Et maintenant, où allons-nous?
0: Comment où allons-nous? Moi, j'entre me coucher.
1: Ah non, vous n'allez pas me faire ça. Non, la soirée commence à peine.
0: Je ne sais pas si dans la police, on a le droit de faire la grasse matinée. Mais moi, si je suis au halle après 6 heures, il n'y a plus rien.
1: Ah, oh, pauvre Juliette. Non, évidemment, je vous comprends, mais j'aurais tellement voulu vous emmener danser.
0: On a bien raison de dire que les policiers sont des tyrans.

0: Claude, c'était magnifique. Dire que je n'avais jamais mis les pieds aux Folies Bergères. Enfin, c'est vraiment pas la peine d'être née à Paris.
1: Oh, vous savez, beaucoup de Parisiens sont dans le même cas.
0: Et vous ? Comment y êtes-vous venu pour la première fois ?
1: Eh bien, j'ai filé pendant 10 jours un type qui passait sa vie au Music Hall, casino, Folies Bergères, concert Mayol, etc. J'ai fini par avoir une indigestion des femmes nues. On prend un taxi ou on marche un peu ?
0: Moi, je veux bien rentrer à pied. Je me sens merveilleusement bien.
1: Allons-y gaiement, mais je vous préviens...

0: même.
1: Vous m'offrez un café et l'hospitalité pour un quart d'heure?
2: Un quart d'heure? Mais pas plus, hein? Parce que...
1: Je dois être au hall de bonheur. Oh, bientôt 2 mois que j'entends ce refrain. Je vais finir par détester les fleurs, vous savez.
2: Chez moi. Bon, asseyez-vous, je vais mettre de l'eau pour le café.
1: Juliette.
2: Hein?
1: Vous n'auriez pas autre chose à m'offrir?
2: Pourquoi? C'est vous qui avez...
1: Quelque chose que vous n'auriez pas besoin de préparer. Comme vous ne m'accordez qu'un quart d'heure, je préfère que vous le passiez près de moi.
2: Pas si près que ça, tout de même.
1: Pourquoi pas?
2: À cause de l'heure tardive. Puisque vous ne voulez pas de café, je vais vous verser un rhum et ensuite à la porte.
1: Vous êtes un monstre! Je vous vois demain.
2: Demain? Voyons. Oh!
1: Qu'est-ce qu'il y a?
2: Oh, pour un peu, j'oubliais. Demain, nous sommes tous les deux invités à dîner.
1: Tous les deux? Oh, ce ne peut être que Madame Bertrand.
2: C'est elle? J'aurais dû vous le dire plus tôt. Vous êtes libre ou moi?
1: Oh, vous savez très bien que lorsqu'il s'agit de vous, rien ne saurait me retenir ailleurs.
2: Je vous crois pas. Ça me fait plaisir tout de même.
1: Écoutez, Juliette.
2: Rien du tout, j'écoute plus rien. Je vous permets de m'embrasser et ensuite, je vous chasse.
1: À demain, Juliette.
2: Bonsoir, Claude.

0: Allô, bureau des inspecteurs. Qui ? Mais non, madame, ça n'a rien à voir avec la police. Appelez Odéon 3240. 10 fois par jour, c'est la même chose. Ils peuvent pas regarder, non ? Allô, oui ? Bonsoir, commissaire. Le rapport de marchand, je vais voir.
1: Il est prêt.
0: Allô, il est prêt, commissaire. Entendu, je vous... Ah bon, ben... Pas commode ce soir, le patron. Tu ferais bien de lui apporter son truc tout de suite.
2: Oui, je finis de le relire et j'y vais.
0: Tu veux encore jouer les Roméo ce soir ?
2: Ah, encore, oui.
0: Ça finit pas par te foutre mal à la tête, toutes ces fleurs ?
2: Crétin.
0: Ma parole, tu me fais l'effet d'un gars qui serait mûr pour le mariage.
2: Et après ?
0: Oh, moi, tu sais ce que j'en dis, hein. De toute façon, c'est...
3: Alors, ce rapport, c'est pour aujourd'hui ou pour demain ?
2: Eh, voilà, commissaire, j'étais en train de le relire.
3: Oui, bah donnez-moi ça. Quand je vous demanderai quelque chose pour 7 heures, rappelez-vous que c'est pas pour 7 heures et demie, hein ?
0: Oh, ma parole, il a dû bouffer du lion.
2: Ou alors il a faim. Bon, bah sur ce, je file, sinon je serai en retard.
0: Oui, hé, le double de ton rapport. Oui. N'oublie pas que tu dois l'envoyer ce soir.
2: Oui, je sais, je sais. Je l'emmène avec une enveloppe, je le taperai chez Juliette.
0: D'accord. Hé, Roméo !
4: Quoi ?
0: Rapporte-moi un bouquet de violettes.

0: Bonsoir, Madame Bertrand.
1: Encore vous ?
2: Comment encore moi ? Mais vous semblez oublier que ce soir, je suis votre invité.
1: Ah oui, c'est vrai.
2: Vous l'aviez vraiment oublié ?
1: Oh, comment le pourrais-je ? J'ai un poulet sur le feu.
2: Ah ! Toujours pleine d'affection pour la police, à ce que je vois. Juliette n'est pas là.
1: Non, mais c'est inutile d'appeler vos collègues. Elle est allée à côté chercher ses bas.
2: Vous êtes incorrigible. Par moments, je me demande si vous ne m'en voulez pas vraiment.
1: C'est donc que vous êtes psychologue.
2: Vous m'en voulez d'être aussi assidu auprès de Juliette.
1: Oh non, ça, je suis ravie de voir cette petite enfin amoureuse.
2: Mais vous le pensez vraiment ?
1: Quoi donc ?
2: Que Juliette est amoureuse.
1: Pas vous ?
2: Ouais, je ne sais pas.
1: Dans ce cas, j'ai eu tort de vous desserder vos galons de psychologue. Mais la question n'est pas là. Je suis ravie que Juliette soit amoureuse, mais je regrette
2: que je sois un flic.
1: Oh, c'est pas ça. Vous êtes la preuve qu'un flic peut être un garçon charmant. Seulement...
3: Bonsoir, vous.
2: Bonsoir, Juliette.
3: Qu'est-ce que c'est ?
2: Oh, et quelques chocolats pour remplacer les fleurs que je ne peux jamais vous offrir.
3: Oh, vous êtes un amour. J'en ai pour 2 minutes et nous pourrons partir.
2: Oh, Juliette, j'y pense. Est-ce que je peux me servir de la machine pour un instant ?
3: Bien sûr, voyons.
2: Bon.
1: Ah, parce que par-dessus le marché, vous emmenez du travail, il n'y a pas les heures.
2: C'est juste une enveloppe, on ne peut pas appeler ça du travail. Hein, vous me permettez, pardon. Ah, ça c'est terrible. Je peux pas la débloquer.
1: Mais vous l'avez déjà fait pourtant.
2: Ben oui, mais nous étions 3.
1: Eh ben, allez chercher les 2 autres.
2: Là, vous, quand vous savez. Ah, ben voilà, ça y est.
1: Ah.
3: Madame Bertrand.
1: Oui.
3: Qu'est-ce que vous nous faites de bon ce soir ?
1: Un poulet.
2: Vipère.
3: Venez par ici. J'ai quelque chose à vous dire.
1: Voilà, j'arrive. Qu'est-ce qu'il y a ?
3: Ma petite Madame Bertrand, je suis follement heureuse.

0: rendez compte? Un poulet de cette taille, et il n'en reste pas une bouchée.
1: Bah lui tout seul, ton poulet a mangé la moitié du mien.
0: Je ris, mais je suis pas contente. Je veux pas que vous traitiez Claude de poule.
1: Oh, ça lui est bien égal, il écoute même pas.
0: Mais c'est vrai ma parole. Hé, hey, Claude, où êtes-vous? Mais enfin Claude, qu'est-ce que vous avez ce soir? Dès qu'on vous laisse 2 minutes, vous partez dans la lune.
2: Non, excusez-moi, je réfléchissais.
0: À quoi?
1: Secret professionnel, ma chère enfant. Tu devrais savoir qu'on ne pose pas de questions à ceux qui ont la lourde tâche de résoudre les énigmes.
2: Non, je vous demande pardon à toutes les deux. Je pensais à une affaire difficile qui fait qu'à la boîte, tout le monde est de mauvais poil en ce moment.
1: Je croyais que le flegme était la qualité principale des policiers.
2: Ah, vous confondez Scotland Yard et le Quai des Orfèvres. Non, si vous pouviez voir le patron quand il est en rogne, c'est...
0: Bon, on vous pardonne. Mais quittez vos énigmes et revenez avec nous.
2: Volontiers, d'autant que ce vin est délicieux.
1: Et il est ivre, monsieur Marcet. Ma pauvre Juliette.
2: Eh bien, puisque vous payez ma tête à propos d'énigmes, je vais vous en soumettre une que vous résoudrez peut-être.
1: Ah, si c'est celle du veilleur de nuit, je la connais.
2: Non, ce n'est pas une histoire, c'est à propos de monsieur Joly.
0: Oh, Claude, vous ne pourriez pas trouver autre chose?
2: Oui, non, excusez-moi, je ne voudrais pas réveiller de mauvais souvenirs. Mais il y a un petit détail que je ne m'explique pas.
1: Lequel?
2: D'après la façon dont les lettres étaient tapées, il est clair que M. Joly n'était pas un spécialiste de la machine à écrire.
0: Et alors?
2: Eh bien, je me demande comment en diable il a pu débloquer votre machine alors que mes collègues et moi avons eu tant de mal pour trouver ce petit truc.
1: Qui vous dit qu'il l'a trouvé tout de suite? Il a peut-être eu du mal, lui aussi.
2: Oui, peut-être.
0: Où voulez-vous en venir avec cette histoire?
2: mais nulle part. C'est un petit détail qui m'a intrigué, c'est tout.
0: C'est pour ça que vous avez eu l'air absent toute la soirée.
2: Mais bien sûr que non, voyons. Non. Voilà, je vous ai expliqué...
0: Que le grand patron était en rogne. Et alors? Ce matin, Madame Bertrand et moi, nous avons payé nos œillets trop cher. Est-ce que nous en parlons?
1: Ça, pour bon. Une fois, on s'est bien fait arranger.
2: Et ça vous arrive souvent?
1: Non, heureusement. D'ailleurs, d'une façon générale, Juliette est tellement charmante qu'on lui accorde les prix les plus bas.
0: Ce qui revient à dire que ce matin, je n'étais pas à mon avantage.
2: Ah, je souhaite.
1: Oh!
2: Mais pourquoi riez-vous?
1: Je ne sais pas pourquoi. Mais je suis en train de vous imaginer avec un petit bâton blanc et réglant la circulation.
2: mais j'y suis passé. Pas très longtemps, mais enfin j'y suis passé. Tenez, je vais vous raconter une aventure assez extraordinaire qui m'est arrivée durant cette période.

0: c'est toi?
1: Oui, c'est moi. Ça a l'air de vous étonner.
0: Oui, parce que justement, j'attends quelqu'un.
2: Qu'est-ce qui t'arrive?
1: Il m'arrive que je ne vous ai pas vu depuis 3 jours.
0: Je suis passée chez toi hier soir, mais tu n'y étais pas. Ce soir, j'avais pas le temps à cause de ce rendez-vous.
1: Ah, un rendez-vous d'amour?
0: Tout juste. Aussi, je ne te garderai pas longtemps.
1: Vous avez bien 5 minutes tout de même.
0: Oui, mais pas plus.
1: Ah, à ce point-là.
0: Tu as quelque chose à me dire?
1: Non, rien de spécial.
0: Tu es sûre?
1: Enfin, j'étais pas venue pour ça. Mais, puisque vous êtes pressée, nous en parlerons une autre fois.
0: Parlons de quoi? Tu as l'air tout drôle. Y a quelque chose qui ne va pas?
1: Non, enfin, je sais pas. Il s'agit de Claude. Je ne peux pas dire pourquoi, mais depuis quelque temps, il me paraît bizarre.
0: Il est moins empressé?
1: Non, pas du tout. Ça, je suis sûre qu'il m'aime.
0: Alors?
1: Alors, je ne sais pas. Il est distrait. Il a l'air préoccupé.
0: Il ne te parle de rien?
1: Quand je lui demande à quoi il rêve, il sourit, m'embrasse et parle d'autre chose.
0: Il y a longtemps qu'il est comme ça?
1: 15 jours environ. D'ailleurs, c'est bien simple. C'est depuis le soir où nous avons dîné ici.
0: On ne voit pas ce que mon dîner viendrait faire.
1: Moi non plus, justement.
0: À moins que...
1: Oui.
0: C'est bien ce soir-là que Claude t'a parlé mariage pour la première fois, non?
1: En rentrant, oui. Oh, j'ai couru vous l'annoncer le lendemain.
0: Bon, moi j'ai toujours blagué Claude, tu le sais. Mais ce jour-là, je lui avais parlé sérieusement de renoncer à la police. Je pensais, je pense toujours d'ailleurs, qu'un mari toujours par moi et par vous, et qui en plus risque souvent sa vie, n'est pas ce qu'il te faut. Je crois même avoir ajouté qu'il y avait chez toi du travail pour deux.
1: Et alors?
0: Eh ben, je pense qu'il doit être en train de peser tout cela. Quand sa décision sera prise, il t'en parlera.
1: Ah, vous croyez?
0: Je vois si peu ce qu'il pourrait y avoir d'autre que j'en suis presque certaine.
1: Ah, oui. Oui, vous devez avoir raison.
0: Sûrement, j'ai sûrement raison. Et maintenant, ma petite Juliette, tu m'excuseras, mais je dois te mettre à la porte. Nous reparlerons tout ça demain.
1: Oui. Bon, alors, excusez-moi de vous avoir dérangée.
0: Tu es bête. À demain.
1: À demain.
0: Ouf. J'ai cru qu'elle ne s'en irait jamais. Vous, déjà? Mais alors, vous avez croisé Juliette?
3: Oui, j'étais à l'étage au-dessous quand j'ai reconnu sa voix. Alors, je me suis caché au fond du couloir, mais il s'en est fallu de peu. Et qu'est-ce qu'elle voulait?
0: Me parler de vous. J'ai eu un mal fou à la faire partir. À tout instant, je m'attendais à vous voir arriver. Ceci dit, je voudrais bien savoir ce que signifie ce rendez-vous clandestin.
3: Vous allez le savoir, mais ça sera peut-être un peu long. Vous n'êtes pas trop pressé?
0: J'ai tout mon temps. Asseyez-vous et dites-moi ce qui se passe. Eh, vous avez une tête épouvantable.
3: Mais j'ai pas fermé l'œil depuis 4 jours. Je sais plus du tout où j'en suis.
0: Oh, bah tenez, avalez ça, là. Et maintenant, dites-moi ce qui vous met dans un tel état.
3: J'ai fait une découverte qui m'a bouleversée. Et maintenant, je n'ose aller jusqu'au bout.
0: Au bout de quoi? Quelle découverte?
3: Monsieur Joly ne s'est pas suicidé. Il a été assassiné.
0: Quoi?
3: C'est impensable et pourtant, j'en ai la certitude.
0: Enfin, voyez mon garçon, réveillez-vous. Mais qu'est-ce que c'est que cette histoire? Regardez-moi que l'affaire est classée.
3: C'est cette histoire de machine à écrire qui m'a frappé. Mais rappelez-vous, vous-même m'avez reproché d'être soucieux ce soir-là.
0: Oui, je me souviens. Et alors?
3: Bon. Ça m'a fait penser à un autre détail curieux. Celui de la clé du magasin.
0: La clé du magasin?
3: Comment Monsieur Joly, qui n'était pas un intime de Juliette, loin de là, comment connaissait-il le tiroir où se trouvait la clé du magasin?
0: Mais il l'a expliqué dans sa lettre à la police. Il s'est trouvé là plusieurs fois au moment de la fermeture. Il a vu où était la clé.
3: Admettons. Mais comment pouvait-il savoir qu'il y avait là non seulement la clé en question, mais aussi son double?
0: Il n'a pas dû savoir, ce fut une coïncidence, probablement.
3: Oui, ben dans ce cas, coïncidence très heureuse pour la réussite de son projet. De même que le hasard qui lui a fait trouver le moyen de débloquer la machine à écrire.
0: Oh, encore cette machine à écrire, vous exagérez, Claude. Il n'y a tout de même pas besoin d'être ingénieur pour découvrir ce truc-là.
3: Oui, peut-être, mais toujours est-il que ces deux hasards m'ont troublé, que j'ai repris l'enquête à mon compte.
0: L'enquête?
3: Oui, enfin, j'ai tort de dire que je l'ai reprise, car en fait, il n'y en avait pour ainsi dire pas eu. L'affaire paraissait si claire que personne ne s'est soucié de contrôler les fuites.
0: Bon, bon, et alors? Vous avez fait d'autres découvertes?
3: Quelques-unes assez troublantes, oui. Quant à la dernière, elle a achevé de me convaincre.
0: On peut savoir?
3: 2 jours avant sa mort, vous entendez bien, madame. 2 jours. Monsieur Joly, qui était bénéficiaire d'une petite retraite, a écrit une longue lettre pour réclamer une augmentation compte tenu de la vie chère.
0: Et alors?
3: Et alors? Mais vous avez déjà vu un homme demander une augmentation à la veille de son suicide?
0: J'ai pu faire cette demande pour que ses successeurs en profitent.
3: Il n'avait pas de successeur. D'ailleurs, la retraite finissait à sa mort.
0: Alors, ce que je ne vois pas. Et puisque votre conviction est faite, je vous écoute.
3: Je suis certain qu'il s'agit d'un meurtre.
0: Mais vous me l'avez déjà dit. Mais qui? Pourquoi et comment?
3: Ah, pourquoi? C'est précisément la question que je n'ose me poser.
0: Je ne comprends pas.
3: Un homme pauvre, sans parents et sans amis, est assassiné. Un crime qui ne profite à personne. À personne. Sauf à une petite fleuriste sur le point de faire faillite, et dont l'affaire se met soudain à marcher très bien.
0: Mais vous êtes fou, Claude! Vous croyez tout de même pas que Juliette soit capable de...
3: Bien sûr que non, je ne peux pas le croire. Mais alors trouvez-moi un autre mobile.
0: À vous entendre, on dirait que seul l'argent peut faire commettre un meurtre. Monsieur Joly n'avait ni parents ni amis, mais il pouvait avoir des ennemis.
3: Quand on veut se débarrasser d'un ennemi, on ne va pas l'installer au milieu d'un parterre de fleurs,
0: mais
3: madame.
0: Mais pourquoi pas? Cette mise en scène était si réussie et le mobile si plausible que la police a immédiatement classé l'affaire. Enfin, sans votre intérêt pour Juliette, c'était un crime tout ce qu'il y a de plus parfait. À condition que ce soit un crime.
3: C'en est un. Et il a été préparé avec un sang-froid et une précision peu commun. En outre, tout prouve que l'assassin a pris son temps et qu'il était bien certain de ne pas être dérangé.
0: Madame, au milieu de la nuit.
3: Au milieu de la nuit, oui. Et cela nous amène une question primordiale. Qui pouvait attirer Joly à la boutique après la fermeture, sans éveiller sa méfiance? Qui? Ah, mais dites-le-moi.
0: Mais je ne sais pas, moi. Le crime aurait pu être commis ailleurs et le corps transporté ensuite. Mais tout ça me paraît tellement invraisemblable que jusqu'à preuve du contraire, je continue à croire au suicide.
3: Oui. Mais je pensais comme vous jusqu'au moment précisément où j'ai découvert cette preuve du contraire.
0: La demande d'augmentation?
3: Non, une autre. Une vraie preuve. Une erreur commise par l'assassin.
0: Quelle erreur?
3: J'ai repris les quelques pièces du dossier mot à mot. En particulier le rapport du médecin légiste et celui de l'expert qui a relevé les empreintes sur la machine.
0: Et qu'avez-vous découvert?
3: Un détail. Un détail qui était noté, mais qui aurait dû être souligné. Cet expert est un imbécile, il aurait mes nouvelles d'ailleurs.
0: Pauvre expert, hein? Qu'a-t-il donc oublié de souligner?
3: En prenant l'excellente précaution d'imprimer les empreintes de sa victime sur le clavier de la machine, l'assassin a commis une grave erreur. Il a imprimé toutes les touches.
0: Je ne comprends pas.
3: Oui, toutes les touches, même celles dont les signes n'ont pas servi pour taper les trois lettres. J'en reviens à ma question. Qui pouvait attirer Joly à la boutique après la fermeture?
0: À première vue, en dehors de Juliette et... et de moi, à la rigueur, je ne vois pas.
3: Oui, ben moi non plus.
0: Ah. Si je vous comprends bien, inspecteur...
3: Pourquoi m'appelez-vous inspecteur?
0: Je ne sais pas.

0: qui mettra tout le monde à bout de nerfs, y compris Juliette. N'est-ce pas?
1: Oui.
0: Et ça vous laisse froid?
1: Je ne suis pas homme à parler de devoir tous les 5 minutes. Mais il est tout de même des cas où il faut agir malgré ses sentiments.
0: Donc, nouvelle enquête avec Madame Berton et Juliette Garnier comme principaux suspects.
1: Oui. À moins que...
0: Oui?
1: À moins que vous n'ayez quelque chose à me dire.
0: Vous êtes persuadé que c'est moi, n'est-ce pas?
1: C'est-à-dire...
0: Et vous êtes venu à la recherche d'un mobile qui confirmerait vos soupçons. Eh bien, je vais vous éviter de chercher plus longtemps, Claude, car je suis très lasse. Oui, c'est moi qui l'ai tué. C'était un vilain petit monsieur et je ne regrette rien, sauf votre curiosité.
1: Bon, je vous écoute.
0: Je connaissais Jolie depuis des années. En fait, le pauvre vieillard, c'était un vulgaire maître chanteur, oui. Oh, pas de bien grande envergure, non. Mais quand il tenait quelque chose, il ne le lâchait pas facilement.
1: Et qu'est-ce qui lui permettait de vous faire chanter?
0: Il y a 4 ans, pour sauver un ami, j'ai fait un faux témoignage en cour d'assises. Le hasard a voulu que la preuve de ce mensonge tombe entre les mains de Jolie et depuis il me faisait chanter.
1: Et c'est pour ne plus payer?
0: Oh non, le pauvre type était pas très exigeant. Et s'il s'était contenté d'argent, j'aurais sans doute servi sa petite rente jusqu'à la fin de ses jours, seulement.
1: Seulement?
0: Il connaissait Juliette depuis très longtemps, puisqu'il était déjà client de son père. Mmh. Et un beau jour, il s'est mis en tête de faire plus ample connaissance avec elle. Oui, oh, en tout bien, tout honneur, disait-il. Mais la petite lui plaisait.
1: Et il comptait sur vous pour ce rapprochement?
0: Oui, dès qu'il eut cette idée en tête, il a exigé que nous fassions semblant de devenir des amis, lui et moi.
1: Pourquoi?
0: Bah, il pensait qu'en ayant l'air d'avoir ma sympathie, il attirerait automatiquement celle de Juliette.
1: Mais oui, je vois. Oui, ensuite?
0: Oh, bah, il m'a semblé qu'en acceptant, je mettrais le pied dans un dangereux engrenage. Alors, j'ai réfléchi quelques temps et puis... Et puis, j'ai décidé de le tuer.
1: Comment l'avez-vous attiré là-bas?
0: En faisant semblant d'entrer dans son jeu. J'ai raconté avoir la garde de la boutique ce soir-là. Je lui ai demandé exprès de venir dîner après la fermeture, disant qu'en rentrant, Juliette nous trouverait ensemble et qu'ainsi, la glace serait rompue.
1: Oui, il vous a cru?
0: Facilement. D'ailleurs, se fût-il méfié qu'il ne m'aurait pas cru capable de tuer.
1: Peu de gens le croiraient en vous voyant. Mais pourquoi ne pas l'avoir tué ailleurs? Et de façon plus simple?
0: C'est une idée bizarre, n'est-ce pas? Bon, je ne sais pas comment elle m'est venue, mais j'avoue que j'ai eu la faiblesse de la croire très bonne. Mmh. J'étais persuadé que l'on croirait au suicide, que personne ne penserait jamais à un crime. Avouez d'ailleurs que sans vous, je ne me serais pas trompé.
1: C'est vrai.
0: Hein? Et pourquoi seriez-vous?
1: Oh, c'est une façon de vous rendre hommage. J'admire votre sang-froid et votre rapidité d'esprit.
0: Oui, mais je ne comprends pas.
1: Jolie voulant séduire Juliette, ça, j'avoue que c'est une trouvaille. Enfin, et comment ne pas être révolté? Et quand on est comme moi amoureux de Juliette, comment ne pas excuser et passer l'éponge?
0: Notre ironie ne me touche pas. Pour éviter une enquête pénible, je vous ai dit la vérité alors que rien ne m'y obligeait. Faites-moi la grâce de vos sarcasmes.
1: Pour éviter une enquête? Exactement. L'ennui pour vous, c'est que j'ai déjà fait cette enquête. Ah, j'ai eu du mal et j'avoue que le hasard m'a aidé. Je n'arrivais pas à vous trouver un mobile. J'ai même été jusqu'à imaginer que vous détestiez Juliette et que ce crime était destiné à lui nuire.
0: Ah, quelle imagination!
1: Ah, oui. Avouez que ça n'aurait pas manqué de piquant. On compte sur un cadavre pour obtenir une faillite et c'est le contraire qui se produit. L'affaire devient plus florissante que jamais. Finalement, je suis tombé sur ce témoignage en cour d'assises. Vous venez de me dire... Enfin, pour sauver un ami, j'ai fait un faux témoignage.
0: Eh bien?
1: Eh bien, dans cette simple phrase, il y a 2 mensonges. Primo, vous n'avez pas fait de faux témoignage. Et secondo, vous n'avez sauvé personne. Au contraire, c'est votre déposition qui a perdu l'accusé. Une affaire remarquable, cette affaire Louvier. Personne n'a jamais su le fin mot de l'histoire et les millions n'ont jamais été retrouvés. Oui, mais ils n'ont pas été perdus pour tout le monde, n'est-ce pas?
0: Oh, voulez-vous en venir à la fin vider votre sac et qu'on en finisse?
1: Louvier avait magnifiquement préparé son affaire, sans complice. Et il agit tout seul également. Seulement... Il lui fallait un alibi increvable, venant d'une personne au-dessus de tout soupçon. Hein, comment il vous a choisi, vous? Ça, je n'en sais rien. Mais mal lui en prie. Car une fois dépositaire du magot, vous n'avez pensé qu'à une chose, le garder pour vous, seul. Votre déposition aux assises est un petit chef-d'œuvre, digne et respectable. Alors, vous apportez les meilleurs renseignements sur Louvier. Vous paraissez avoir une réelle sympathie pour lui, mais mine de rien, vous réduisez en miettes son alibi. Résultat? Pour lui, les travaux forcés à perpétuité. Et pour vous, la fortune sans partage.
0: C'est faux! C'est pas l'argent qui m'a fait agir. Si cet imbécile n'avait pas tué le vieux millionnaire, j'aurais respecté nos conventions. Mais j'ai pas voulu me rendre complice d'un meurtre.
1: Vous n'avez pas voulu être complice, mais vous n'en avez pas moins gardé l'argent. Et plus tard, Jolie étant au courant et devenant de plus en plus exigeant, vous n'avez pas hésité devant un autre crime. À part ça, Vous n'aimez pas vous compromettre.
0: Oh, pensez ce que vous voulez maintenant, ça m'est bien égal.
1: Mais pourquoi avez-vous tué Jolie après avoir payé pendant 6 mois?

0: Mais vous venez de le dire, parce qu'il devenait de plus en plus exigeant et que cela devenait dangereux.
1: Dangereux ?
0: Oui, au début j'ai payé joli avec l'argent liquide qu'avait rapporté l'affaire, c'était sans danger. Puis plus tard sur ma caisse personnelle. À la fin, pour le satisfaire, il aurait fallu que je négocie de l'or ou des bijoux. Et je pensais que c'était encore trop tôt.
1: Et Louvier, pourquoi n'a-t-il rien dit ?
0: Mais de toute façon, il était coupable. En se taisant, il espérait peut-être sortir un jour, se venger et récupérer une partie de l'argent.
1: Oui. Pour une affaire qui paraissait si simple au début, c'est plutôt compliqué. Dire qu'il lui suffit d'un inspecteur moins sensible au charme de Juliette pour que vous ne soyez jamais inquiété. N'est-ce pas ? Vraiment, ce n'est pas de chance.
0: Oh, pensez ce que vous voudrez, mais j'ai pas de remords. Louvier est un assassin, il est au bagne. Joly était une crapule et il est bien où il est. Quant à moi, eh ben, je suppose que je vais payer à mon tour.
1: Oui.
0: Puis-je passer un manteau pour vous suivre ?
1: Mais oui, bien sûr.
0: Claude.
1: Oui ?
0: Je ne cherche pas d'excuses, mais le drame de ma vie a été de vivre toujours seule. Quoi que vous en pensiez, j'aime beaucoup Juliette. Et je compte sur vous pour la rendre heureuse. Vous trouverez les bijoux volés dans un coffre à ma banque.
1: Mais qu'est-ce que c'est ?

Allô? Allô, c'est toi, Jacquet? Oui, je sors de chez Madame Bertrand. Oui, oui. Mais non, je m'étais pas trompé. Elle vient de se suicider. Oui. Hein? Oui, bien sûr, oui. Bon. Oui. Moi, je vous attends.

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0: Bonsoir à toutes, bonsoir à tous, bienvenue sur Radio Mercure 93 FM et sur radiomercure.fr en compagnie de Philippe dans l'émission Nos années Disco Funk. Avec moi à la technique c'est JC. Salut Jean-Claude, comment tu vas ?
1: Bonsoir Philippe, bonsoir à toutes et à tous. Heureux de t'accompagner durant cette heure pour du disco et du funk.
0: C'est sympa, merci mon JC. On commence avec Narada, Michael Walden et le titre Divine Emotions de 1988. Alors Narada Michael Walken, né Michael Walken le 23 avril 52 à Kalamazoo dans le Michigan, est un musicien multi-instrumentiste américain, pianiste, batteur, chanteur, compositeur et producteur de musique. Il est actif depuis 1971, tout de suite Divine Emotions.

C'était Narada Michael Walden avec Divine Emotion de 1988. Et maintenant, on va écouter le groupe Finesse et le titre Fillet de 1982. Alors, Finesse est un groupe funk moins connu, certainement des années 80, qui demande à être reconnu avec des titres comme Come Together, I Can't Help Myself ou Feel It que l'on va écouter maintenant.

C'était le groupe Finesse avec le titre Feel It de 1982. On va maintenant écouter un groupe que j'adore mais qu'on n'entend pas beaucoup à la radio avec le titre 69 de 1981. C'est le groupe Brooklyn Express. Le chanteur de ce groupe et compositeur de Brooklyn Express, c'est Bekan Sekic. Les principaux titres sont Change Position, Love is the Message, Back in Time, Hollywood Party et tout de suite 69 1981.

Quel magnifique titre, Brooklyn Express avec 69 de 1981. On va maintenant écouter le groupe Bon Rock on the Rhythm Rebellion et le titre Searching Rap de 1982. Alors ce groupe français avec un genre hip-hop funk soul, c'est un style funk disco boogie et ce titre est sorti en 1982, Searching Rap du groupe Bon Rock on the Rhythm Rebellion.

Alors, je vais essayer de dire le titre correctement. Hein. C'est le groupe Bon Rock and the Rhythm Rebellion. Et le titre, c'est Searching Rap 1982. Et on vient d'écouter cette petite pépite. On continue avec le Jane Chandler et le titre Get Down de 1978. Jane Chandler, il est né le 6 juillet 1937. Et oui, il a 88 ans. Et c'est un chanteur américain de soul surnommé The Duke of Earl. Il est actif depuis 1957. Il nous vient de Chicago, dans l'Illinois, et a collaboré notamment avec Curtis Mayfield. Tout de suite, Jane Chandler, Get Down 1978.

C'était Jane Chandler avec le titre Get Down de 1978. Et maintenant, on va écouter Ray Parker Jr. en radio et le titre It's Your Night de 1981. Ray Parker Jr., né Ray Erskine Parker le 1er mai 54 à Detroit, est un chanteur, guitariste, auteur, producteur et acteur américain. Il est particulièrement connu en France pour sa chanson Ghostbuster tirée du film SOS Fantôme. Tout de suite, Ray Parker Jr. en radio, It's Your Night, 1981.

On vient d'écouter Ray Parker Jr. en radio et le titre It's Your Night de 1981. On continue avec un titre connu, c'est René et Angela et le titre I'll Be Good de 1985. René et Angela, c'est un duo américain composé de René Moore et de Angela Winberg.

0: Rush. Formé en 1977, le groupe se dissout en 1986 après leur chanson I'll Be Good, qui elle date de 1985.
1: Et le son prophète des années 80, les synthétiseurs de l'époque, c'est les années disco-funk avec Philippe.

C'était René Angela avec le titre I'll Be Good de 1985. On continue avec une reine tout de suite, c'est Aretha Franklin et le titre Jump to It de 1982. Aretha Franklin, elle est née le 25 mars 1942 à Memphis et elle est décédée le 16 août 2018 à Detroit. C'est une chanteuse, pianiste et auteure-compositrice de soul, jazz, gospel et rhythm and blues. Elle était surnommée tout simplement la reine de la soul, Aretha Franklin, et le titre « Jump to It ».

The Queen of Soul, la reine de la soul, la légende Aretha Franklin et le titre Jump to It de 1982. On continue avec le groupe Starpoint et le titre I'm So Crazy About You de 1983. Starpoint, c'est un groupe américain de R&B et de funk originaire du Maryland, actif de 1978 à 1990. Les cinq frères Phillips ont commencé à jouer dans leur sous-sol et dans le salon de leurs parents pour des petites fêtes de famille avant de connaître la célébrité. Tout de suite, Starpoint, I'm So Crazy About You, 1983.

C'était le groupe Starpoint avec I'm So Crazy About You de 1983. Et on continue avec un chanteur qu'on adore, hein, c'est Boule Noire et le titre Aimé d'amour de 1978. Boule Noire, c'est un chanteur québécois de disco soul funk de son vrai nom George Thurston. Il est né le 29 décembre 1951 à Bedford et nous a quittés le 18 juin 2007 à Montréal à l'âge de 55 ans. Ses parents l'ayant abandonné à sa naissance, il a grandi dans des foyers d'accueil. Il a été notamment animateur radio. Et cette chanson est dédicacée pour mon ami Rachid de Radio Mercure. Je pense que c'est sa chanson préférée. En tout cas, il me l'a toujours fait savoir. C'est pour toi, mon ami Rachid.

C'était pour toi, mon ami Rachid, cette chanson Chagrin d'amour. Pardon, pas Chagrin d'amour, Boule Noire avec Aimé d'amour de 1978. Je savais bien qu'il y avait une histoire d'amour dans ce titre. Et c'est justement Chagrin d'amour que l'on va écouter avec le titre Chacun fait ce qui lui plaît de 1981. Alors Chagrin d'amour, c'est un groupe de pop disco funk des années 80 composé de Gregory Ken et de Vali. Par la suite, Vali a fait une carrière solo. Gregory Ken, lui, est décédé en 1996 à la suite d'un cancer à l'âge de 48 ans. On peut considérer ce titre comme le premier morceau de rap en français. Chagrin d'amour, chacun fait ce qui lui plaît. 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

C'était Chagrin d'amour avec Chacun fait ce qui lui plaît de 1981. On arrive au dernier titre de l'émission, les amis, c'est Donna Summer, la reine du disco. Après la reine de la soul, Aretha Franklin, c'est maintenant la reine du disco, Donna Summer, avec le titre This Time I Know It's For Real de 1989. Alors Donna Summer, elle est née le 3 décembre 1948 à Boston et nous a quittés le 17 mai 2012 à Key West en Floride. Surnommée la reine du disco, comme je vous l'ai dit précédemment, dans les années 70-80, elle a fait des titres comme « Love to Love You Baby »,« I Feel Love »,« Last Dance »,« Hot Stuff »,« Bad Girl »,« On the Radio »,« She Works Hard for the Money » et tout de suite « This Time, I Know It's For Real ».

C'était Donna Summer avec This Time I Know It's For Real de 1989. On arrive à la fin de l'émission, les amis, on va devoir se quitter. Mais avant ça, je vous rappelle que l'émission repasse mercredi à 17h sur le 93FM et sur radiomercure.fr. Mais tout de suite après cette émission, vous pouvez également la réécouter en podcast sur l'application Radio Mercure. Une bonne soirée à tout le monde, un bon dimanche pour demain et à bientôt sur le 93FM. Au revoir.

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1: C'est le 14 juillet qu'a lieu la prochaine brocante de Saint-Léger-Ambray à l'initiative de l'ACP et de la mairie. Une brocante qui sera accompagnée cette année de ses producteurs locaux. De nombreux stands seront en effet à votre disposition, l'occasion de découvrir des produits du terroir. Comme à l'accoutumée, les organisateurs vous proposent barbecue et frites sans réservation le midi. Tout au long de la journée, crêpes et châteaux gonflables seront de la partie. Une buvette sera à votre disposition toute la journée ainsi que le soir pour le feu d'artifice. Mais avant cela, vous aurez droit à la traditionnelle retraite au flambeau. Quant au feu d'artifice, il sera tiré à 23h. Vous qui désirez profiter de cette brocante pour exposer, le mètre linéaire est proposé à 2,50€. L'inscription est obligatoire et vous pouvez vous renseigner dès à présent au 06 18 31 74 78. 06 18 31 74 78 pour réserver votre emplacement pour cette brocante à Saint-Léger-Ambray le mardi 14 juillet.

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